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jamais, hein. Y a pas le temps. Et c'est pas tout. Y a quelque chose qui m'a fâché dans ça.

hôpital, hein. Et quand ma femme voulait accoucher ce jour-là, mon ami, j'ai souffert, hein. Vers 1h du matin, ma femme s'est réveillée et me dit, Bourrema,

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Picasso. Ça vous dit quelque chose, n'est-ce pas? Dali aussi, j'imagine. Et peut-être même Lorca ou Buñuel, de grands artistes et intellectuels espagnols du début du XXe siècle. Mais alors, seriez-vous capable de nommer des figures féminines espagnoles qui auraient, elles aussi, marqué cette même période? Non? Bizarrement, ça ne m'étonne pas plus que ça. Et pourtant, elles ont bel et bien existé. Laissez-moi donc vous raconter l'histoire de la Residencia de Señoritas, traduisible en français par la Résidence des Demoiselles, qui, de 1915 à 1936, a accueilli de très nombreuses femmes pour leur donner une éducation universitaire. Fondée par l'impétueuse Maria de Maistu, cette école a réuni sur 20 ans de nombreuses étudiantes, toutes plus audacieuses les unes que les autres, à une période où l'éducation approfondie du genre féminin était bien rare, voire même inexistante. Elles sont tellement nombreuses à y avoir étudié ou à y être allées pour assister à des conférences ou des réunions féministes que j'ai décidé de vous parler de quatre d'entre elles. Il s'agit de Victoria Kent, Juana Moreno Sosa, Clara Campoamor et Josefina Carabias.

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3: Faut savoir que dans le vocabulaire local, le chira, ça veut dire un tas de pierres. Et effectivement, la réalité géologique de cette parcelle fait que en sous-sol, il y a un petit peu de terre arable et puis tout de suite, on est pas mal confronté à la roche-mère assez rapidement. Hein. Et ben, c'est le moment de la taille. Hein. Taille tout, taille tard, rien de nouveau à la taille de mars. Donc surtout les plantiers comme ça, là, mais bon, plantier, la vigne a déjà 5 ans cette année, mais bon, elle est toujours en formation. Ah ben, on élimine durant la période végétative de la vigne. Et un certain nombre de rameaux poussent hein, sur les bourgeons qu'on a laissés de la taille précédente. Donc environ entre 10 et 12 bourgeons. Sur ces 12 bourgeons, on n'a plus besoin que de 3, nous. Donc on va évacuer tout le reste.
4: Alors bonjour, Guy Bonan, vigneron, Saint-Maurice-sur-d'Arguère, 69 dans le Rhône donc. Moi je suis installé depuis 1991. Spécialisé dans la viticulture, donc je suis vigneron depuis voilà, une petite trentaine d'années.
3: Coteau du Lyonnais Sud, hein. Donc on est juste en face du Pilat. On ne fait pas partie de l'appellation des Coteaux du Lyonnais parce qu'on est justement rattaché à la vallée du Rhône. Donc exactement, plateau morlantais, juste à la bascule avant de redescendre sur Rive de Gier. Donc de la vigne, évidemment, autrefois beaucoup plus qu'aujourd'hui même. Parce que c'était une vocation d'alimenter la vallée sidérurgique et minière en boisson. Les vins ne se ressemblent pas, nous on fait des vins quand même de paysans, hein. C'est des petites structures. Certains appellent ça artisan, moi j'aime bien appeler ça paysan, puisqu'on est quand même aux manettes. À partir de depuis la production de la matière première jusqu'à l'élaboration du produit fini. La taille, hein, c'est vraiment un travail de longue haleine. On a attaqué le 17 ou 18 novembre cette année, 18 novembre je crois, et au final on va plutôt finir fin mars début avril avec les plantiers de 2019. Qu'on taille vraiment même après débourrement pour retarder un petit peu la pousse et au final s'assurer qu'il ne soit pas trop sensible au gel de printemps.
4: On sent que la climatologie est un peu plus caractérielle. Ouais. Sud-ouest lyonnais, la gelée, on l'a connue pardon, en 1991, en 2003 dans une moindre mesure, et puis là on a attendu 2017 pour vraiment avoir connu durant ma carrière, c'est l'année où la plus sévère en termes de gel. Donc on peut pas dire que il faudra être vraiment attentif aux années qui arrivent, mais pour l'instant on n'a pas trop d'inquiétude majeure à ce niveau-là, mais c'est vrai que ça nous questionne. Bah le stress hydrique pour la plante c'est avéré hein. Pour ma culture. On pêchait peut-être plutôt par le passé par un manque d'aboutissement de maturité et voilà enfin en tout cas c'est ce à quoi on s'engage, c'était notre cheval de bataille de faire attention qu'on ait la maturité phénolique avant de récolter. Aujourd'hui on a au moins plus ce souci là, dans un premier temps on accueillait plutôt très favorablement ces années un peu plus solaires. C'est vrai que c'est inquiétant parfois aussi quand on voit qu'au final les vignes commencent à marquer le coup et voilà, c'est plutôt, on a plus peur des incidents climatiques qui ont l'air de se rapprocher les uns des autres et d'être à répétition, ce qui fait qu'entre les gelées, les accidents d'orage estivaux avec la grêle.
3: On a fait quelques tisanes de plantes qui sont reconnues, enfin voilà. recommandé, on va dire, par notre, dans notre réseau pour apaiser le stress hydrique en période estivale. Donc camomille matricaire et achillée millefeuille la nuit, parce que j'espère que l'estomac de la feuille recommence à pouvoir accepter l'arrivée de l'humidité. Donc c'est vraiment une tisane, c'est, voilà, à dose homéopathique, et puis après on pense que ça aide à passer ces caps de stress hydrique, de sécheresse un peu trop présente d'année en année. Sécheresse ne veut pas dire millésime exceptionnel à chaque fois si le process de maturation est bloqué par un manque d'eau pour la plante, surtout en juillet et août. T'as vu que les bourgeons débourrent déjà pas mal, hein. Ouais. Ça dépend, mais c'est très variable, mais donc pas, surtout pas les. Ouais, pas les accrocher, passer bien entre les mains. Là, trop bas. Ça me fait monter trop bas plus inversion. Donc on est d'accord.
0: Ouais, ouais.
3: Moi je prends ça en face. Ou alors je laisse un deuxième petit bourgeon qui est derrière, mais là j'ai mon courson. Okay. Je calcule plus où c'était l'année passée, puisqu'il n'y a pas le matos qu'il faut.
4: Alors nous, au départ, on cultivait quasiment deux cépages, la Syrah et le Gamay. Après, on s'est mis à vouloir produire du blanc, donc on a introduit le Viognier en 1992, donc c'était quasiment au début de mon activité. Et puis on a pas mal développé, on a d'autres cépages de blanc, et puis au final, on s'est quand même intéressé depuis une quinzaine d'années aux cépages anciens, temps écartés de la production au niveau local. Donc ces cépages autochtones, et ben on est en train de les réhabiliter, et au final, c'est des cépages, la plupart du temps, qui avaient peut-être été écartés par le fait qu'ils, notamment, ils faisaient pas tellement de gros degrés. Donc ça vient contrebalancer l'effet actuel dû au réchauffement climatique, aux maturations de plus en plus fulgurantes. Voilà.
3: Nous, particulièrement, on avait retrouvé des écrits d'un certain Rougier, de la Société d'horticulture de Saint-Étienne, qui datait de fin 19e, il avait fait un inventaire. Tout ce qui était produit dans la vallée du Gier et cultivé comme cépage. Donc il y avait un nombre assez considérable de différents cépages, et puis il y avait les cépages classiques qu'on connaît bien aujourd'hui, et puis d'autres plus qui se faisaient plus discrets, et donc notamment le Mornin Noir, le Chouchillon, la Rousse du Gier, et du Reza, voilà, le Bia Blanc. Prenons l'exemple du Mornin Noir. Donc ils sont assez tardifs. Donc on parlait des années un peu trop chaleureuses qui faisaient des vins à gros degrés. Le Mornin Noir, lui, il a la particularité de se bloquer autour de 12 degrés. Donc ça fait des vins plus légers.
4: J'ai fait le choix de passer en agriculture biologique et avec option biodynamie. Quoi qu'on en dise, on nous offre des outils assez concrets pour diminuer les doses donc des sels principaux qu'on utilise en agriculture biologique, que ce soit le soufre ou le cuivre, par le biais de l'utilisation de tisanes de plantes. On fait attention à l'influence de la Lune et du cosmos en général sur ce qui est vie sur Terre, et ça nous aide vraiment à intervenir ou pas justement en fonction des jours sur le calendrier lunaire, etc. Et on s'en sort bien grâce à ça. Si on veut résumer, la biodynamie, c'est quand même un petit peu de l'homéopathie pour ma culture, en l'occurrence une plante également. Sans parler de la qualité du produit, pour nous, pour notre temps de travail, on est beaucoup plus serein dorénavant, quoi. Serein dans le sens où on a bien moins besoin d'intervenir. On sait qu'en cas de coup dur, on va pouvoir intervenir de telle ou telle façon sur la plante pour l'apaiser après, par exemple, un coup de grêle, voilà, le gel également, on peut peut-être influencer de sorte, et puis ça ne coûte pas cher. Donc par ce biais-là, le fait d'avoir des petits outils faciles d'accès finalement, et qui ont montré leurs résultats. Donc en tout cas, voilà, on le vit plutôt bien. Alors moi, j'ai toujours embauché des saisonniers. On sent qu'il y a une recrudescence de personnes qui souhaitent s'orienter sur l'agriculture. Enfin, travailler dans le domaine de l'agriculture et puis également en viticulture. Et au final, eh ben, il y a pas mal de personnes dans la tranche d'âge d'aujourd'hui qui ont une trentaine qui savent nous trouver, même sans qu'on fasse énormément de publicité, quoi. Il faut prendre tout ce qui vient. Et puis ce qu'on voit souvent, c'est que dans le cadre pour les reprises et les successions, c'est pas toujours dans le cadre familial qu'on arrive à trouver des repreneurs, mais c'est pas, voilà, c'est peut-être même pas plus mal. Il faut surtout pas, autrefois on était désigné, c'est pas trop mon cas, moi j'ai fait le choix. Mais il y a jusqu'à ma génération, on était quasiment désigné pour assurer la reprise de la pérennité de la ferme. Aujourd'hui, c'est plus le cas. Les enfants s'affirment, ils ont envie de s'épanouir. S'ils n'ont pas la passion dans un autre métier, ça se respecte. Et puis parallèlement, on a beaucoup. Ce qui est intéressant, c'est qu'on voit qu'il y a beaucoup de personnes qui veulent revenir à la terre. Alors avec leur formule à eux, et puis c'est respectable, voilà. Bon, on peut parler de la permaculture, on peut parler de la polyculture tout simplement, voire de la pluriactivité, tout est bon. Hein. Puis il y a plein d'individualités qui fait que chaque personne a envie de travailler sous un schéma qui lui est propre et qui lui convient.
3: Donc, cette jeune génération qui a vraiment envie de. Jeune ou moins jeune, hein, non, mais plutôt l'engouement pour les vins, hein, voilà. Exemple pesticides, nature, etc., sans intrants. Avec le moins d'intrants possible de synthèse, en tout cas. Aucun de synthèse, mais le moins d'intrants possible. À la vigne comme à la cave. Et ça repropose des vins avec un profil totalement nouveau. Mais qui me rappelle parfois les petits vins de cave de nos amis paysans d'autrefois et qui, à mon avis, reflètent la vraie saveur qu'un vin doit proposer.
4: Moi, je reste plutôt optimiste, sinon très optimiste, dans le sens où on voit que justement la jeune génération est vraiment amenée à vouloir réinventer l'agriculture, en règle générale. Justement, aller jusqu'au bout de la filière. Pour commercialiser son produit, donc d'être en relation directe avec les consommateurs. Maintenant, c'est clair qu'on ne travaillera peut-être plus comme par le passé, et puis il y a des schémas quand même qui sont totalement... moi, j'étais déjà quelqu'un de convaincu qu'il y a des schémas à oublier, quoi, on est allé jusqu'au bout et ils sont totalement obsolètes. Hein. Les grandes monocultures en se préoccupant peu de son petit environnement, voilà, que ce soit végétal ou même animal, c'est du passé. On se questionne et on essaie toujours d'avoir un petit coup d'avance. C'est un petit peu, quand on est à son compte, il faut pas rester un peu trop longtemps à dormir sur ses lauriers parce que c'est vrai que d'une année sur l'autre, on se dit quelle orientation on va donner au domaine. Donc là, diversifier, c'est peut-être une réponse aussi à des dangers potentiels.
3: Mais de toute façon, les grands noms, ils font pas forcément du bruit, mais ils sont déjà dans cette optique-là. Un grand vin, on l'a laissé d'abord se faire tout seul. La main de l'homme, elle est là pour accompagner, elle n'est pas là comme étant toute puissante et omnipotente. C'est juste histoire de voir si ça tout se passe bien et on est là uniquement pour intervenir en fonction de ce qu'on veut faire de la cuvée et vers quel type de vin on veut l'orienter. Mais c'est déjà la vigne qui nous a donné un premier avis sur ce qu'on doit pouvoir en faire. Et puis la magie, il faut laisser faire la magie de la nature. Donc non, les grands, ce qui se fait, magie de la, une fermentation alcoolique, c'est sensationnel. C'est pas nous qui bossons là. C'est ce qu'il y a de plaisant. Je crois que quand on a commencé par se faire très humble dans le monde, enfin dans le monde en général, les grands produits, les jolis produits, c'est la main de l'homme est minimaliste.

J'ai besoin de, en fait, de rendre ce que la terre qui m'a fait grandir, qui m'a élevé, m'a donné. Et ma région, ouais, cette région-là, peu importe ce qu'on en dit, enfin, elle est belle, quoi. Elle a énormément de ressources cachées. C'est des traditions séculaires, quoi. Et c'est hyper important de sauvegarder ça. Enfin, quoi qu'on en dise, l'agriculture est toute confondue et mise à mal, quoi. Donc si la nouvelle génération n'est pas là pour maintenir ça, ça risque d'être compliqué, mais pour tout le monde, quoi. Donc je m'appelle Aurélien Viricel. J'ai mon bâtiment, ma cave qui est à Saint-Joseph, donc en Coteau-du-Gier. Et là on est sur la parcelle de Saint-Jean-Toula, à côté du château des Cossieux. Donc c'est une parcelle que j'ai en location. Et puis voilà, je suis installé depuis novembre 2018. J'ai pas encore sorti une seule bouteille. Donc là, ça devrait arriver d'ici, si tout se passe bien, d'ici quelques semaines. Et puis voilà, on va pouvoir lancer l'activité. Et après, j'ai pas grand, hein, j'ai 5000 mètres carrés. Là, cette année, j'ai une parcelle d'un hectare que je plante en 2 fois. Donc normalement, qui attaquera au mois d'avril. Et puis voilà, grossir tout doucement, à mon rythme. On va dire que je suis encore en phase de test.

La rapidité que ça a fait, parce que moi, le coup des grêles, je suis pas vieux, j'ai 28 ans, mais je l'ai vu, quoi. C'est quand j'étais apprenti, dans la vigne, dans les Côtes-du-Forêt, il y avait le père de mon maître d'apprentissage qui me disait, bah, tu vois, avant, on avait une grêle tous les 10 ans. Il fait, maintenant, c'est tous les 3 ans. Ouais, sauf que là, maintenant, c'est tous les ans qu'on chope la grêle. Donc, si tu as un peu de chance, tu passes entre les mailles du filet. Sauf qu'en plus, c'est pas une grêle dans l'année, non. C'est l'année dernière, il y a eu quoi, 3 ou 4 passages. Je suis pas quelqu'un de très interventionniste dans le sens où, bah, s'il y a la grêle, on ne sait pas, mais les fusées avec du nitrate d'argent, ce nitrate d'argent, il finit où, quoi. Enfin, c'est pas naturel, c'est pas sain. Enfin, ouais. Si c'est pour sauver l'autre, mais derrière impacter autre chose, non, je préfère me dire bah tant pis quoi. Et là c'est pareil, on est à Saint-Jean-de-Toula, je plante à Genilac, à vol d'oiseau, on doit avoir 15 km à vol d'oiseau. Les grêles, c'est hyper localisé. Si j'ai attrapé à Saint-Jean-de-Toula, il y a peu de chances que je les ramasse aussi à Genilac. Donc je vais me créer un maillage aussi comme ça pour. On peut avoir des pertes, mais par contre on va limiter la casse, quoi. Je ne mettrai pas forcément en péril mon exploitation. Entre rien avoir ou avoir un peu, je préfère avoir un peu, hein. On est quoi? On est mi-mars. Ça, les bourgeons sont dans le coton, c'est prêt à éclore. Enfin, c'est. Là, on est tous en train de courir parce que bon, faut pas tarder à finir de tailler. Mais ouais, c'est franchement, c'est des gros changements. Là, au niveau de la récolte l'année dernière, bon, c'était ma première, donc c'est pas hyper facile à s'ajuster. Mais ouais, j'ai réussi à récolter quand même au 15 septembre, donc c'est pas mal, hein, c'est correct, hein, comme date. Mais ouais, par contre, il a tellement fait chaud, sec, que ça m'a bouffé tous mes acides, alors que c'est hyper important. Via le raisin était pile mûr, mais il fallait pas attendre au plus, hein, parce que sinon il allait commencer à se dessécher. Ouais, c'est compliqué. Moi, l'année où j'ai fait mon BTS viticulture en oenologie, c'était en quoi, 2016, j'ai attaqué par les vendanges. On a attaqué quand même, c'était fin août, quoi. Les anciens, très rarement, ils ont récolté à cette date-là. Donc ouais, ça, par contre, pour le coup, ça fait réfléchir, hein, parce qu'il faut qu'on trouve une solution, hein, parce que. Alors certains disent, ouais, il faut s'habiter un profil de vin différent. Ouais, non, mais faut être cohérent. Les gens, boire du vin à 16 degrés, ça les intéresse pas. Même ni moi d'ailleurs. Mais si la nouvelle norme c'est de boire du vin qui est pas qualitatif, faut changer de métier, quoi. Enfin, faut arrêter. Là, ce qu'on retrouve chaque année, c'est que ouais, on a des étés qui sont hyper secs et hyper chauds. Donc la vigne, elle réagit mal à ça. On dit que c'est que une vigne, c'est une plante qui aime le sec, qui aime le chaud. C'est pas vrai, hein, il faut de la flotte, hein. Le système change, quoi qu'il en soit. Peu importe ce qu'on dit, le système est en train de changer. Et on va devoir arriver à plus de sobriété, quoi qu'il en soit, dans tout, hein. La bétonisation, construire les lotissements de partout sur les terres agricoles, quand on va tous crever la faim, ben on ne bouffera pas du béton, hein. Donc, en tout cas, comptez pas sur moi. Et ce n'est pas le tout de dire aux jeunes, ouais, installez-vous. Mais derrière, il faut leur donner aussi les moyens de s'installer et surtout de pouvoir en bouffer, quoi. Parce que on a beau être des passionnés, le jour où ça nous fait plus bouffer, enfin c'est pas ça peut pas continuer, quoi. Et on a un souci pour faire reconnaître nos métiers parce que on rentre pas dans les statistiques ni de Pôle emploi ni rien, quoi. Donc pour on n'est pas des métiers en tension alors qu'on l'est, parce que en fait ça passe pas par leur biais. Le problème c'est ça, c'est qu'on connaît pas, on aime ce qu'on connaît. Il y a 50 ans, on avait forcément quelqu'un.

d'assez proche dans notre famille qui était dans le milieu agricole. Là, maintenant, faut remonter loin. Hein. Enfin, moi, j'ai eu des réflexions. Ah, bah, ça va, t'es tranquille, t'as juste à vendanger. Non, c'est du boulot toute l'année quand même. Hein. J'arrête pas vraiment, quoi.

Je pense que le fait que l'agriculture a été cloisonnée, ça a amené un peu plus de solidarité qu'on n'a pas forcément dans d'autres secteurs. C'est quand même compliqué, il a fallu se serrer les coudes et on a ça aujourd'hui. Dans la Loire, on a une grosse culture au niveau des CUMA, coopérative d'utilisation de matériel agricole. Quasiment tout le monde adhère à une CUMA sur le département. Donc on achète du matériel en commun, on se partage. Voilà, acheter un tracteur tout seul, et c'est pas possible. À 60 000 euros le tracteur, c'est pas. Moi, je peux pas me le permettre, petite exploitation. Et pourtant, je peux pas me permettre non plus de tout faire à la main. Même sans la CUMA, là, les deux collègues vignerons du coin, que ce soit Pierre-André ou Guy, quand j'ai besoin d'un coup de main ou d'un matériel ou d'un conseil, le conseil, c'est hyper important. Et quand tu te lances, c'est hyper important. Moi, j'ai gardé mon maître d'apprentissage de l'époque en Côte-du-Forêt, c'est devenu un ami. On s'appelle régulièrement. Quand j'ai besoin d'un conseil ou d'un coup de main, je sais qu'il est là pour me répondre. C'est tout ça. Il n'y a pas de concurrence en plus. Là, pour le coup, on n'a pas ça dans l'agriculture. En tout cas, pas chez nous. Quand on demande aux collègues de venir nous donner un coup de main, enfin, tout le monde répond présent, quoi. Je connais pas d'autres secteurs où on a ça, ouais. Et pour le coup, ouais, c'est le point fort de ce milieu-là, ouais. Je pense qu'on va avoir un retour à l'agriculture. 2050, enfin, si les prévisions sont bonnes, hein, après, je suis pas scientifique, hein. Mais on va devoir y revenir. On dit que la population augmente. Il va falloir lui donner à manger. Donc, en effet, il y a du gaspillage, il y a tout ce qu'on veut. Il y a de la denrée alimentaire qui se perd. Néanmoins, si vraiment on arrive à des stocks, notamment de pétrole ou autre énergie qui diminue, il va falloir limiter les trajets, les transports, importer de la banane de Côte d'Ivoire, bah ouais, peut-être qu'on ne bouffera plus de banane, quoi. Par contre, en France, on peut avoir de la pêche, de l'abricot. Si le gel, la grêle nous laisse tranquille, il y a de quoi. Franchement, en France, il y a de quoi consommer en plus, hein. On n'est pas en peine là-dessus. Donc, et je pense qu'on a des métiers qui vont disparaître. L'agriculture, par contre, pour le coup, ça ne peut pas disparaître, quoi. Mais, par contre, il y a d'autres métiers, ils auront peut-être plus lieu d'être, quoi. Surtout si la situation est un peu plus critique, mais la vigne y compris, hein. Quand tout le monde va crever de faim, le vin, ça nourrit pas, hein. Donc, peut-être que dans ces cas-là, la vigne a moins d'avenir que le reste, hein. Ça reste du loisir, hein, le vin, donc. Même si c'est ancré dans nos traditions, là-dessus, je suis moins certain que la vigne aura autant d'importance. Non, elle n'aura pas la même importance que le reste. Quand on va avoir besoin d'espace pour la production alimentaire, il faudra peut-être convertir les vignes en, je sais pas, en verger ou autre, quoi, mais ouais. Ce qui m'avait plu aussi dans la vigne, c'est ça, c'est que tu maîtrises tout de A à Z. Tu es à la vigne, vraiment. Là, tu vois, là, on est en train de tailler. Là, j'ai, d'ici quelques semaines, j'ai la mise en bouteille du cycle précédent. Enfin, c'est hyper riche, quoi. C'est moi qui fais la commercialisation, c'est hyper complet. Et ouais, là, c'est vraiment la concrétisation, quoi. Quand tu as la bouteille, surtout quand tu la commercialises, que tu sais qu'il y a des gens qui vont se faire plaisir dessus ou qui vont le présenter à leur table. Enfin, c'est ça. C'est aussi vivre au fil de la saison, quoi. Il n'y a pas une journée qui se ressemble. Il n'y a pas une année non plus qui se ressemble. Et c'est ça qui fait la richesse du métier. Il y a des soucis, mais bon, c'est ce qui donne, ce qui fait aussi que c'est intéressant. Mais non, mais t'arrives le matin,
T'arrives sur la parcelle, t'as le lièvre qui déboule, ou voir le chevreuil, t'as les oiseaux qui chantent, t'as le lever de soleil, t'as... Enfin, c'est une myriade de petites choses qui fait que c'est de super métier, quoi. Enfin, je parle aussi de l'élevage parce que je connais pas trop mal, mais là c'est pareil. Enfin, quand tu aides ou même que tu assistes à une mise bas, enfin, mais ça vaut tout l'or du monde, quoi. Et plein de petits moments comme ça qui font la richesse des métiers. On y vit bien. Et puis maintenant, avec les nouvelles dispositions qui se mettent en place, on a un nouveau développement des systèmes, des circuits courts, et qui apporte une viabilité aux entreprises agricoles. Enfin, si on a de la suite dans les idées, qu'on a de l'instruction, qu'on s'est formé, franchement, on peut bien en vivre. Et puis le confort de vie, franchement, il n'est pas négligeable, quoi. Et c'est ça aussi, je pense, qui m'a fait m'installer. Ouais. Tous ces petits trucs qui, mis bout à bout, ont tellement de valeur. Et ouais, donc, ouais. Et par rapport aux obligations qu'on risque d'avoir en termes de production, de sécurité alimentaire, et par rapport à la beauté du métier, ouais, je pense que c'est un métier d'avenir. Ouais. Ouais, carrément.

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4: Présentation rapide de la nouvelle exposition au Doyenné, l'espace d'art moderne et contemporain de Brioude, qui accueille cette année donc Jean Dubuffet.
5: Nous sommes en fait sur plus d'une 60aine d'œuvres qui mêlent sculpture, peinture et œuvres graphiques, puisqu'on a des lithographies, on a un livre illustré également, donc ça nous permet de montrer un Dubuffet qui avait plusieurs facettes, puisqu'il était graveur, peintre et sculpteur.
4: Thomas Firsbinski.
5: C'est un Dubuffet qui questionne la figure, qui questionne aussi la fraîcheur qu'on a quand on est enfant. Après la Seconde Guerre mondiale, se remet à la peinture avec une volonté de sortir de l'académisme et des institutions culturelles. Donc il y a en fait toute une série de manifestes contre les institutions culturelles et notamment muséales. L'Ourloup, c'est une multiplication de cellules. Toutes ces formes viennent s'imbriquer les unes dans les autres. Dubuffet, c'est presque une forme d'instabilité. On est sur une sculpture qui est une sculpture plate où il y a une succession d'éléments qui sont rajoutés. Et il a une célébrité très importante, notamment aux États-Unis, où on va lui passer des commandes de sculptures monumentales. C'est un ensemble qu'il va traiter quasiment jusqu'à son épuisement pour passer sur une autre période. C'est aussi ça la construction de cette exposition, c'est comment il va aborder un chapitre, l'épuiser et passer à un autre, il y a une succession comme ça. C'est peint, mais on a cette forme assez plate. Et il joue aussi avec la perception rétinienne, parce que vous avez des tableaux qui sont très chargés, avec ces rayures qui viennent troubler volontairement le regard, où se pose la question de la vibration des jeux optiques. Et alors Dubuffet, on va dire dans sa radicalité, aurait pu en fait faire l'Ourloup jusqu'à la fin de sa vie, parce que c'était ce qu'il avait rendu en partie célèbre. Ça se vendait très bien, que les galeries auraient souhaité d'ailleurs qu'il fasse l'Ourloup encore très longtemps, mais que lui ne s'y retrouvait pas en fait plastiquement. Et donc un autre Dubuffet qui travaille davantage sur la question du geste et l'émergence de ces différents patchworks, puisque c'est un assemblage de différents papiers, où là on est donc en 83 et Dubuffet donc décédera en mai 85. Et là tout d'un coup donc sur l'émir on a ces personnages qui disparaissent, qui sont aussi des tableaux qui ne sont pas forcément tranquilles, c'est-à-dire qu'ils ont une force sur le mur qui est bien présente, et les personnages disparaissent. Alors après, libre à votre imagination si vous souhaitez en trouver. Où on voit un Dubuffet qui finalement laisse beaucoup plus de place au fond, et là on voit qu'il est beaucoup plus présent, il est noir, pourtant on a encore des fois des couleurs vives, hein. Vraiment un Dubuffet très différent, il se rapproche de sa fin de vie, donc il y a un autre questionnement qui était élaboré, peut-être moins sur la représentation du corps et davantage sur des éléments spirituels. Bon. Et Jean-Louis Prat, notre commissaire de l'exposition.
6: Bonjour. Bonjour. Dubuffet est un artiste remarquable que j'ai connu et auquel j'ai fait sa dernière exposition de son vivant. Il est mort un mois avant, en 85, donc il y a 40 ans.

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2: Nous sommes des élèves du collège du Lignon et nous allons vous présenter un documentaire sonore sur un moment particulier de l'histoire du Chambon-sur-Lignon. Il s'agit de l'histoire des enfants cachés pendant la Seconde Guerre mondiale. Un jour, j'ai rapporté un livre de mon lieu de vie qui racontait que des enfants avaient été cachés pendant la guerre. Dans ce livre, j'avais reconnu certains lieux que nous fréquentions quotidiennement. Une place, un café ou un commerce, une maison d'enfants. Une conversation animée eut alors lieu.
3: Quand j'étais plus petite, je venais tout le temps en vacances ici. J'avais vu des panneaux avec écrit « guerre » dessus. Du coup, quand je suis devenue plus grande, mes grands-parents, je leur ai demandé pourquoi c'était écrit ça. Et ils m'ont raconté qu'il y avait eu la guerre et qu'ils avaient caché des juifs dans ma maison, du coup. C'était un peu comme une famille d'accueil, mais avec peut-être 13 enfants.
1: Bah moi, du coup, dans mon hameau, c'est pas forcément ma famille qui était là, mais dans le hameau où je suis, du coup, maintenant, c'est la maison de ma famille. Et je sais que c'est une grande maison en pierre qui était là depuis même avant la guerre. Et du coup, une très grande maison avec des granges, un peu une vieille ferme. Et là, dans ce hameau, du coup, il y avait deux ou trois maisons. Et ben là, ils ont beaucoup caché des juifs. Mais c'est pas une histoire qu'on va peut-être pouvoir trouver sur Internet ou sur au lieu de mémoire. Parce que même au lieu de mémoire, ils en savaient pas trop. Mais c'est que ça se raconte en famille.
4: Moi, c'est plutôt une histoire que moi, je suis accueillie dans un foyer, une maison d'enfants, et on m'a dit par les éduques les plus anciens que c'est toute une histoire, notre structure, et que ils ont beaucoup, mais beaucoup accueilli des juifs tout le temps, genre il y en avait tout le temps pendant la guerre, et ils prenaient des gros risques, mais ils le faisaient parce que ils faisaient tout pour que ils puissent être scolarisés, qu'ils puissent être aidés par des médecins parce que il y avait des maladies, et ils faisaient tout pour ça et pour eux, même s'ils savaient qu'ils n'avaient pas le droit. Mais voilà, ils m'ont dit, on a toujours été dans l'aide des enfants, quoi, pour les aider.
2: De chaque endroit où nous vivions, nous avions entendu dire qu'on avait caché ici et là, près de chez nous, des enfants ou des réfugiés. Une idée folle a germé. Et si nous partions à la recherche de ces lieux, comment ces lieux pouvaient-ils nous raconter l'histoire ? Comment reconstituer l'histoire à partir de fragments trouvés ici ou là? Avant de partir sur les traces de ces lieux, nous allons vous raconter l'histoire particulière de ce territoire alti-ligérien.
0: L'histoire du plateau.
2: Le plateau est la région située aux confins de la Haute-Loire et de la Haute-Ardèche. Ce territoire, aussi appelé la montagne, désigne une géographie bien précise. Elle comprend les communes du Chambon-sur-Lignon, Tence, Saint-Agrève ou encore le Mazé-Saint-Voix, Devecé, Failly, Les Vastes. C'est un territoire enclavé aux hivers rudes et à l'habitat dispersé. Malgré un territoire difficile d'accès, ce lieu a su accueillir les persécutés à plusieurs reprises dans l'histoire. Un jour, en feuilletant un livre qui relate l'histoire d'un enfant juif caché au Chambon-sur-Lignon pendant la guerre, je me suis aperçue que je connaissais certains lieux qui étaient évoqués dans l'album. Par exemple, la Joyeuse Nichée, la plage du village, la plage ou la gare. Ces lieux qui ont perduré jusqu'à aujourd'hui, nous les croisons tous les jours. Mais quelle est leur histoire? Nous avons alors décidé de partir sur les traces de ces lieux.
1: Première étape de notre itinéraire, la gare.
2: Nous nous retrouvons devant la gare du Chambon-sur-Lignon. Cette gare est petite, avec un seul étage, un rez-de-chaussée. Nous pouvons constater que les crépis sont roses, il y a des pierres et en gros dessus, une pancarte nommée Velay Express, chemin de fer historique.

0: Quand le train remarche, et ben, je le vois.
1: Alors moi, je ne dirais pas que je passerai tous les jours devant cette voie, mais en tout cas, je peux dire que quand je me balade, je passe la plupart du temps devant cette voie qui passe dans les bois.
2: L'accueil sur le plateau.
3: Moi, j'avais entendu du coup qu'ils avaient surtout aussi du coup aidé les Juifs ici parce que eux, ils avaient connu une persécution pendant la guerre des religions entre les protestants et les catholiques. Et comme ils avaient été persécutés, et ben quand ils ont vu qu'il y avait des personnes du coup qui venaient ici parce qu'elles étaient persécutées, le fait d'aider, il va être beaucoup plus facile si tu as vécu ce qui se passe. Et du coup, c'est aussi beaucoup pour ça qu'ils les ont aidés dans le Chambon, parce que dans le Chambon, ils avaient été persécutés parce que ici, il y avait 90% de protestants. Et du coup, comme ils avaient à peu près tous connu la persécution de leur famille ancienne, et ben, ils ont beaucoup plus aidé facilement et gratuitement que d'autres personnes auraient pu le faire.
1: Mais après, il faut bien qu'on se dise qu'avant qu'ils ont accueilli des juifs, des résistants, tout ça, ils accueillaient souvent des enfants qui étaient dans des villes. Les villes, il y avait beaucoup de pollution, beaucoup de choses comme ça, et que la plupart du temps, on accueillait des jeunes qui venaient dans un endroit plus forêt, plus montagneux, plus calme, plus nature, quoi.
3: Pour respirer l'air, du coup, d'ici.
1: Ouais, pour respirer la bonne air, quoi.
4: Étape 2, l'ancienne mairie.
3: Aujourd'hui, on se situe à l'ancienne mairie. Alors tout d'abord, cette mairie, elle se situe au centre du Chambon, un peu plus haut de la place de la Fontaine, à côté de la nouvelle mairie ou encore de la gare. Cette ancienne mairie, c'est un très joli bâtiment en pierre grise qui est en train de se faire rénover. C'est un bâtiment de un étage, très, très joli en rénovation. On voit qu'au sommet, il manque l'horloge et on espère qu'elle va se faire remettre. Et c'est un très, très joli bâtiment. Elle est connue déjà parce que beaucoup d'activités touristiques se font, comme une tyrolienne qui part de cette mairie et qui descend en plein milieu de la place, ou beaucoup d'activités touristiques comme des déambulations ou plein d'autres choses.
0: L'ancienne mairie est le monument aux morts. En 1923, une nouvelle mairie est inaugurée à proximité de la gare, dans une zone encore très peu urbanisée, ainsi que le monument aux morts irrigué en la mémoire des victimes de la guerre de 1914-1918.
4: Étape 3, le presbytère.
3: Alors du coup, on se trouve devant le presbytère du Vieux Chambon. C'est un bâtiment traditionnel, petit, qui ressemble un peu à une grange, en pierre de taille. Alors ce bâtiment, du coup, en pierre, a une porte cochère verte, un toit en loze. Et c'est un bâtiment qui ressemble très beaucoup à de vieux bâtiments construits comme des granges ou des vieilles bâtisses. Alors ce bâtiment, du coup, c'était, je crois bien, un lieu du coup qui était présent pendant la Seconde Guerre mondiale, mais surtout un lieu où il y avait pas loin le pasteur.
1: Le Vieux Chambon est le presbytère protestant. La construction de la gare au milieu des champs a modifié la physionomie du village qui était à l'origine installé en bordure du Lignon, autour de l'église et du presbytère. Pendant la guerre, le pasteur Trocmé et son épouse Madja y reçoivent de nombreux réfugiés qu'ils placent dans des pensions et des fermes du village et des environs.
2: Bonjour Gilles, peux-tu te présenter en quelques mots ?
5: Je suis donc Gilles Russier, je suis né au Chambon-Soignon, enfin à Saint-Agathe. Donc je connais bien le plateau et je connais bien son histoire. Pour en être inspiré, savoir un petit peu ce qui s'est passé sur ce plateau.
3: Alors du coup aujourd'hui on va vous interviewer sur le projet qu'on fait depuis quand même quelques temps. Alors c'est le projet du coup, sur la Seconde Guerre mondiale et sur les enfants juifs cachés.
5: Si je peux y répondre.
3: Alors, que connaissez-vous déjà de l'histoire du Chambon à propos des enfants cachés pendant la Deuxième Guerre mondiale ?
5: Eh bien, donc, ce village était sous l'égide du pasteur Trocmé, avec sa femme, Magna, et il était avec son assistant, Édouard Taïs. Et c'est eux qui protégeaient cette population. Donc, tout le monde, toute la population a pu se mettre en lien avec eux, et ils ont œuvré pour protéger et éviter les déportations de tous ces enfants. Voilà, ils ont fait avec leur cœur.
3: À votre avis, du coup, est-ce que les personnes qui ont hébergé des jeunes s'en vantaient du coup à l'époque ou et aujourd'hui aussi encore ?
5: Absolument pas. C'est quelque chose qui est resté caché. Ils n'aiment pas quand on en parle.

0: parlent. Et ceux qui ont vraiment œuvré, ils sont dans le silence total.
1: Et pourquoi, du coup, ils s'en vantaient pas plus approfondi et pourquoi ?
0: Parce que c'est leur cœur qui a fait... Voilà, ils n'ont pas besoin de qu'on les mette sur un podium, ces gens-là. Ils ont fait ça parce qu'ils avaient besoin de le faire. Ils ont fait comme ils auraient fait pour leurs propres enfants, sans se poser de questions. Je pense que ceux qui ont été vraiment touchés, ben, ils n'aiment pas trop le lieu de mémoire. Moi, j'ai mes voisins qui n'ont jamais mis un pied au lieu de mémoire, par exemple, parce que ça leur rappelle trop de choses. Et que se gargariser de ce qui s'est passé, quelque part, ça leur fait mal. Parce qu'en fait, on n'a pas apporté haut en couleur ce qu'on l'a fait, point. Ils l'ont fait, parce que j'y étais pas. Voilà, tout simplement. On a beaucoup parlé de tous ces enfants qui ont été protégés, mais on parlait peu des enfants qui étaient cachés. Notamment, là, il y a le film qui est sorti où ils ont vécu 754 jours dans un petit appartement de 13 mètres carrés à Paris, sur les toits de Paris, un couple avec leur enfant. Et ils étaient cachés, il fallait pas faire de bruit, il fallait pas faire ci, pas faire ça. C'était donc au Chambon-Soulignon, et bien en fait ces enfants, ils ont vécu comme tous les enfants. Ils étaient, ils avaient des faux papiers, ils avaient des faux papiers pour leur ravitaillement. Ils ont vécu cachés sans vraiment être cachés, contrairement à ceux qui ont vraiment dû se cacher eux.
1: Et vous pensez que la vie que les jeunes la plus dure qu'ils ont eue, c'était plutôt ici dans des territoires assez rudes, par exemple l'hiver? Ou là-bas, dans les grandes villes, où c'était vraiment pas un bruit?
0: Je pense que dans les grandes villes, ça devait être beaucoup, beaucoup plus difficile. Parce qu'ici, à la campagne, ils ne se posaient pas les questions, je pense, les enfants. Ils étaient au milieu de tous les autres enfants. Ils savaient bien que quand il y avait une descente ou quoi que ce soit, mais ils étaient vraiment à la montagne. Les enfants de la montagne, ça portait bien le nom. Et donc, le pays à rude, je ne pense pas qu'ils s'en soucient vraiment, quoi, avec leurs culottes courtes.
1: Ben, merci beaucoup, du coup, d'avoir répondu à nos questions. Et...
0: Avec plaisir, si j'ai pu apporter un petit soutien à votre sujet, c'est avec plaisir.
1: Merci. Étape 4, la place de la Fontaine. Abreuve-toi passant, cette onde est salutaire. Elle vient des sommets du mystère des bois. Tu sentiras passer dans le verre où tu bois l'allégresse des eaux qui chantent sous la terre. Août 1912, Saint-Étienne. Alors, c'est une plaque avec un poème, je pense, qui est mis sur cette église pour un peu dire cette eau qui est pure un peu, qui vient d'une source, qui est c'est pas de l'eau sale, qui est vraiment pour tout le monde, quoi.
2: Ah, mais moi, j'étais pas ici à la Seconde Guerre mondiale. Hein. Donc, la rafobo du Genest, parce qu'ils ont caché, mes beaux-parents cachaient des juifs, ils les faisaient partir dans les bois quand il y avait, ils sentaient que ça allait chauffer. Voilà, mais moi, j'étais pas spécialement au Chambon. Et puis, j'étais tout juste née. Et j'avais monté à une ferme école, ça je sais. Donc il y avait une ferme et puis les deux fermes attenantes, elles avaient monté à ferme école pour éviter que les jeunes partent à la guerre sûrement. Donc ils aidaient à faucher, à faner, à faire ce que les paysans font. Hein. Oui, et ça s'appelait la ferme école, c'était dirigé par le Secours Suisse. C'était monsieur et madame Bonny. Il y a même encore des gens, des personnes âgées qui viennent. Ils disent, on était au bois du Genest, on vient vous voir. Je dis, mais qu'est-ce que c'est que ça? Tout le monde vient. L'été, il venait plein de monde qui venait voir où ils avaient été cachés. Puis ça s'estampe, ils partent aussi. Donc, voilà.
1: Étape 5, le carrefour. On se situe au centre du Chambon, du coup, au carrefour des hôtels. Et bah, déjà ici, forcément, il y a des hôtels, mais des hôtels en pierre, ou surtout des hôtels rénovés. Parce que ici, j'en compte 3 ou 4, donc c'est quand même beaucoup. Et ici, c'est un carrefour qui maintenant accueille beaucoup de magasins ou de restaurants, etc. Ici, en fait, il y a un hôtel, du coup, qui s'appelle maintenant Central Hôtel, qui date de très très longtemps. Donc, qui était là, par exemple, pour la guerre, et qui a sûrement réfugié des Juifs. Je suis pas non plus... très au courant. Alors, les carrefours des hôtels. De nombreux hôtels sont construits dans le bourg au cours des années 1920-1930. Cet essor modifie profondément la physionomie du Chambon. Le cœur du village se déplace du temple aux abords de la gare et de la mairie, au-delà des rives du Lignon. Les vacances d'été durent 4 mois à l'époque. Pendant la guerre, ces infrastructures hôtelières facilitent la venue de nombreux réfugiés munis de faux papiers.
3: on est au Chambon et on va interviewer le libraire de la librairie du Sabot.
4: Moi, c'est Victor Cachard. Merci pour l'interrogation.
3: Quel est votre rapport à l'histoire du Chambon-sur-Lignon ?
4: J'ai toujours vécu au Chambon. Mes parents, mes grands-parents ont toujours été des habitants du Chambon. Et donc, pour cette raison-là, mes grands-parents ont connu la Seconde Guerre mondiale et ont été amenés à côtoyer des enfants ou même des adultes hein, qui étaient persécutés et donc sauvés, réfugiés par les enfants du Chambon. Mon arrière-grand-père, par exemple, faisait partie d'une ferme-école où il faisait des faux papiers pour les enfants dans le grenier.
1: Donnez-nous quelques dates clés au sujet de la tradition d'accueil d'enfants pendant la guerre.
4: Il n'y a pas une date, il y a plusieurs dates. 43 était une période d'apogée. Ce n'est pas le début, c'est le climax, c'est le moment où véritablement il y a eu les tensions les plus fortes, tant au niveau du mouvement de protection des enfants, qui était vraiment le moment où il y a eu le plus d'enfants cachés, et qui, de fait, était le moment où il y a eu une répression qui a commencé à se mettre en place de manière assez sévère, et où on commençait à se mettre en place des mouvements un petit peu plus armés de type maquillard. C'est 43, et ensuite il y a toute la période de libération à la fin de la guerre.
3: Est-ce que le Chambon était le seul endroit refuge ?
4: Par rapport au plateau en général ou à toute la France ?
3: Au plateau en général,
4: absolument pas. Et d'ailleurs, le Chambon étant central, c'était justement pas au Chambon où il fallait cacher les jeunes ou les persécutés. Il y avait au Vastre, il y avait à Tanche, il y avait à Devecé, aussi du côté de l'Ardèche. Donc le Chambon n'est pas central, il est plutôt partie prenante de la résistance, mais c'est important de bien souligner qu'il y a eu d'autres territoires.
3: Que saviez-vous de particulier des gens qui ont caché des enfants pendant la guerre ?
4: Alors c'est une question très difficile parce qu'il y avait une multiplicité de gens. D'un point de vue sociologique, la composition est très complexe parce qu'il y avait tant des paysans qui ne savaient pas vraiment quel danger ils prenaient. Ils ne savaient pas véritablement ce qu'ils risquaient si on venait à les débusquer. Si la milice française ou la Gestapo venait à voir qu'ils avaient volontairement caché des enfants ou des personnes en raison de leur persécution politique, étant donné qu'ils étaient considérés comme criminels, ils risquaient tout simplement l'exécution sommaire. La grande question, c'est à quel point ils avaient conscience des risques qu'ils prenaient. C'est une bonne question. Donc il y avait beaucoup de petites gens, des paysans, quelques commerçants, mais les gens qui cachaient par une espèce de naïveté. De naïveté philanthropique pour dire finalement oui il y a des gens qui crèvent la faim, il y a des gens qui sont mis au rebut de la société, qui sont criminalisés pour des raisons raciales, des raisons politiques, et donc il y avait un geste d'accueil spontané à peu près chez toutes les catégories de population hein. Pour tirer un peu une leçon plus générale et philosophique de l'histoire, c'est que le passé regorge des mêmes complexités que le présent.
1: Eh bien, je pense que ça va être tout. Donc, merci beaucoup d'avoir répondu à nos questions.
5: Lettre de Jaco à sa famille. Monsieur Dreyfus. 64 rue Anatole France, Villeurbanne, Rhône. Jeudi 23 septembre. Cher papa, je m'amuse bien. J'ai reçu mes sandales. J'espère que tu es en bonne santé. Je t'embrasse bien fort, Jaco.
1: Lettre de Michel à ses parents. Monsieur et Madame Dreyfus, 64 rue Anatole France, Lyon, Villeurbanne, Rhône. Le Chambon-sur-Lignon, 9 septembre 1943. Chers parents, j'ai reçu vos deux lettres qui m'ont fait bien plaisir. Jaco attend toujours avec impatience la réponse de Fanny. Je suis en train de lire « L'homme à l'oreille cassée ». C'est très amusant. J'ai fini de lire le tome 2 de « Sans famille ». Au Chambon, les gens disent qu'il va neiger dans une semaine. On pourra faire de la luge comme ça. Est-ce qu'Annette est bien gentille ? De quelle couleur sont ses cheveux ? Et ses yeux ? On est en train de réparer les routes depuis 2 jours. Hier, nous avons fait brûler les mauvaises herbes. Nous nous amusons bien. Est-ce qu'Annette est en bonne santé ? Je vous embrasse très fort. Michel.
5: Lettre de Michel à sa famille. Le 27 décembre 1942. Chers parents chéris, je me trouve très bien ici. Le Père Noël est passé deux fois. Il nous a apporté une pomme, un papier contenant trois cartes postales qui représentent Petit 1, le Chambon-sur-Lignon, les bois sous la neige. Petit 2, le Chambon-sur-Lignon, route de Sainte-Agrève en hiver. Petit 3, un bouquet de fleurs. Un sac de petits jouets, c'était écrit dessus pour Jacques et Michel, sans se battre. Avant-hier, nous avons été à un arbre de Noël. Il y avait des centaines de bougies. Le pasteur nous a fait dire merci à Dieu pour les bougies, pour les pommes, les noix de l'arbre de Noël. Il arrivait presque jusqu'au plafond. Et pour ne pas être sous les bombardements, il nous a raconté l'histoire de la naissance de Jésus. Les éclaireuses ont chanté. On mange toujours aussi bien. Le pain est blanc. Il n'y a pas de neige. J'embrasse toute la famille. Michel.
6: Lettre de Jaco à sa famille. Monsieur Dreyfus, 64 rue Anatole France, Villeurbanne, Rhône. Mardi 27 juillet. Mes chers parents, je m'amuse bien, je mange bien et je dors bien. J'espère que vous êtes en bonne santé. Je suis en bonne santé. Je vous embrasse bien fort, Jaco.
7: Famille Dreyfus, 52, avenue Trachot, Asnières, Seine, 27. Lettre de Michel à la famille Dreyfus. Sur cette lettre, nous observons un dessin d'enfant d'un ange bleu qui protège la maison Dreyfus. Descendez tous à Richelieu, la station de l'élite. Chers tous, bonnes et heureuses années, Michel.
5: L'enquête, le reportage est fini. Nous fermons les pages des livres et de nos documents d'archives. Nous ne verrons plus les lieux du quotidien comme avant. Maintenant, nous savons qu'ils ont été les témoins d'une période sombre de l'histoire, durant laquelle des enfants, de tout âge et de toute confession, ont été contraints de se cacher pour survivre. Malgré cela, les témoignages de leur vie quotidienne nous montrent des enfants aux préoccupations très proches des nôtres.
8: Tout d'abord, nous tenons à vous remercier pour votre écoute. Merci d'avoir suivi notre podcast et de vous être intéressé à notre documentaire sonore élaboré pendant l'année scolaire. Ce podcast n'aurait jamais existé sans l'aide de différentes personnes. Un grand merci à toutes les personnes qui ont rendu possible la réalisation de ce projet.
7: Merci au lieu de mémoire et en particulier à Mazarine Maisoni qui nous a accueillis et fourni des documents d'archives.
8: Merci à Florian Revol de l'association La Calligramme pour nous avoir accompagnés dans le projet.
3: Merci aux archives départementales de Haute-Loire qui nous ont autorisé à utiliser le fonds famille de Dreyfus.
8: Merci au principal du collège, Julien Ugéry, qui a permis la réalisation du projet.
7: Merci à la direction académique à l'action culturelle de Clermont-Ferrand qui nous a soutenus financièrement pour la réalisation de l'atelier.
9: Un documentaire sonore réalisé par
3: Océane,
7: Baptiste,
3: Lilou.

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0: Allez.
1: La question c'est, et si tu devais me raconter ta chanson? Une chanson que t'écoutes souvent, une chanson que tu chantes souvent, qui te revient en tête, ou une chanson que tu vas chercher, que tu vas écouter pour une raison qui était propre. Et toi, c'est quoi ta chanson?
0: Pour moi, la musique, c'est un texte. Et c'est une histoire qui se raconte. Et même si c'est que de l'instrumental, c'est aussi une histoire qui se raconte. Dernièrement, j'ai fait la découverte du blues. Et j'ai halluciné parce qu'en fait, c'est un conte. C'est une histoire qui se raconte à travers des instruments de musique. J'ai trouvé ça extraordinaire. Donc voilà, oui. Ma vie a été traversée par plein de choses très différentes. Et donc la question que je me suis posée, où est-ce que j'en suis aujourd'hui musicalement? Alors c'est vrai que j'écoute encore plein de choses très différentes selon mon état d'âme. Mais il y a deux chansons que j'aime énormément en ce moment. Et c'est presque un besoin de les écouter. Des fois, je les écoute 3-4 fois de suite. Et jusqu'à ce que je me sente bien, et après, je passe à autre chose. Et en fait, j'ai réalisé que je les aimais parce qu'elles font partie de ce que je vis en ce moment. Enfin, de l'état dans lequel je suis actuellement. C'est du lâcher-prise, en fait. Et de revenir à l'essentiel et de prendre le temps pour ça. Voilà. Et donc j'ai envie de partager donc ces deux chansons avec vous. Donc la première, c'est une chanson de Georges Moustaki qui l'a écrit d'ailleurs pour un film qui s'appelle Le temps de vivre. Et ben voilà, je vais prendre le temps de vous la chanter.

Et en fait, cette première chanson, je la dédicace à mon mari, qui a été mon compagnon et qui l'est toujours depuis 35 ans. Et c'est vraiment une chanson qui est le fruit de ses 35 ans de vie. Et je l'en remercie. Et maintenant, je vais vous présenter une deuxième chanson. La première, autant, c'était mon histoire avec mon mari. Et cette deuxième chanson, c'est moi, en fait. C'est le cheminement de ma propre vie où, avec mes 20 printemps et mes 30 ans d'expérience, j'ai envie de dire, j'ai besoin de poser, de lâcher prise sur beaucoup de choses. Et puis de contempler cette nature et de tout ce qui nous entoure, aussi bien la faune, la flore, que les êtres humains, et d'apprécier chaque moment. Et cette chanson, elle illustre un peu ça. C'est une chanson qui vient du Brésil, qui s'appelle « Les eaux de Mars ». 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C'est la vie, le soleil, c'est la mort, le soleil, c'est un piège entrouvert, un arbre millénaire, un nœud dans le bois, c'est un chien qui aboie, c'est un oiseau dans l'air, c'est un tronc qui pourrit, c'est la neige qui fond, le mystère profond, la promesse de vie.

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2: Aujourd'hui, on vous partage l'histoire d'une guérison.
3: Hé, hey, toi là-bas ? Je peux me rapprocher de toi ?
4: Oui, mais pas trop non plus.
3: Ok. Tu sais, en fait, tu m'as manqué. Je pensais pas du tout, j'en avais aucune conscience, mais maintenant que je te ressens à nouveau là au fond de moi, je me dis que je t'aime.
4: Oh waouh, j'étais pas prêt à ça. Je suis partie parce que t'en avais besoin. J'ai pris des vacances en quelque sorte. Je pense que c'était important pour toi de passer par là. C'est comme si mon absence, elle avait laissé de la place à d'autres choses. Essentielles. Notamment, un chemin de guérison que tu attendais depuis longtemps.
3: Je te remercie. En fait, j'en ai pris conscience aujourd'hui. Tu m'as permis d'être seule, de souffrir, d'être malade. C'était des étapes essentielles. J'ai le sentiment d'avoir fait un tel bond en avant, mes rencontres ne seront plus jamais les mêmes, et mes rapports non plus d'ailleurs.
4: Je vois bien tout ça, depuis quelque temps. Ton sang et ton cœur m'irriguent à nouveau.
1: Je respire.
3: C'est comme si depuis des années, tu étais mort. Tu ne vivais plus en moi. Je savais que t'étais là, mais tu n'avais plus le droit d'exister. Parce qu'avouer ta présence, c'est quelque part avouer être une femme. Avouer être une femme dans ce monde est pour moi l'une des choses les plus dures que l'on m'ait demandé de faire. C'est comme devoir accepter une place de soumission, une place de dominer, une place où il m'est interdit de bricoler, mais surtout une place où l'on peut me violer. Mais surtout, une place où l'on peut me violer.
4: Je suis une part de toi, tu sais. Je t'appartiens. Au fond de toi, t'as la puissance de ne plus vivre tout ça. T'as le droit de dire non et d'être une femme. Ta féminité et ta sensualité, à partir d'aujourd'hui, ne seront plus source d'insécurité. Maintenant qu'on est réunis, on va pouvoir faire équipe. Moi, je suis là pour toi, toi, t'es là pour moi. On va guérir ensemble, j'en ai aucun doute.
3: Merci.
4: Bah merci à toi, merci à nous. Ensemble, on va vivre ta féminité et ta masculinité. Rien ne nous oblige à être ce que l'on nous demande. Moi, je vais être toi.
3: J'ai envie de te ressentir, te faire vibrer à nouveau. Toutes les personnes qui t'ont volé n'auront jamais conscience de leur acte

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14: Ce que je vous propose, c'est de commencer par savoir un peu comment on est arrivé à avoir ce premier forum des associations à la Chaise Dieu. Peut-être que Céline, tu veux nous en dire un mot?
15: Je crois que c'est Mylène qui a démarré. Je lance la patate.
14: Mylène.
16: Alors, pas de souci, je vais commencer. C'est né d'un constat. On a un projet éducatif de territoire, donc qui réunit beaucoup d'acteurs sur le secteur, des élus, des enseignants, des membres d'associations, etc. Et on a constaté que c'était un manque sur le territoire et que ça aurait pu être intéressant de proposer ça. Ça se faisait chez nos voisins à Craponne, par exemple, ou sur Allègre. Et on a un tissu associatif qui est très, très riche à la Chaise Dieu et sur le plateau casadéen, donc dans les environs. Et voilà pourquoi on a fait ce constat-là et on a le choix de mettre ça en place. Alors, notamment en septembre, parce qu'il y a beaucoup d'activités qui commencent à la rentrée. Il y a plein de choses qui se proposent et on s'est dit que c'était bien que les familles et les habitants puissent être au courant de ce qui se fait sur le secteur. Et on s'est associé avec La Brèche parce que c'est une association qui porte aussi des choses sur le secteur, qui est dynamique, qui accompagne à la vie associative. Et donc, on trouvait intéressant de faire ça ensemble.
14: Ok, d'accord. Donc, toi, c'est ta casquette du centre de loisirs que tu parles.
16: C'est ça.
14: Donc, le centre de loisirs, en quelques mots, qu'est-ce qu'il propose ?
16: Alors, nous, on est un centre de loisirs, on n'est pas associatif, on est intercommunal. Mais c'est une structure qui existe depuis 18 ans. Qui propose des choses, bien sûr, pour les enfants sur les temps de vacances et les temps de mercredi, mais qui a aussi une vocation de dynamiser un peu le territoire et de proposer diverses choses. Donc, pour le coup, on a un groupe d'ados. Il y a une junior association qui s'est montée il n'y a pas très longtemps, en étant en parallèle avec le centre de loisirs, donc c'était une suite logique.
14: Ok, d'accord. Oui, c'est pas l'idée que de seulement proposer des voyages, c'est
16: non.
14: De faire vivre...
16: C'est ça.
14: Ok, d'accord, très bien. Et donc, à ta gauche, nous avons Céline, qui travaille à La Brèche,
15: ouais.
14: Qui est un PAVA, c'est ça ?
15: Oui, La Brèche, c'est une association qui soutient et accompagne d'autres associations. Donc, sur le territoire de La Chaise-Dieu, Allègre, Craponne. Et effectivement, quand Mylène et l'équipe du centre de loisirs nous ont proposé d'organiser une après-midi pour les associations... qui prend cette année la forme d'un forum, ça nous a intéressés avec notre casquette de soutien aux associations du territoire. Donc cette année, on a proposé ça, de se réunir et puis de mettre en lien les bénévoles des différentes associations du territoire.
14: Ok. Parce que vous, c'est une de vos missions au quotidien, de permettre à des personnes de créer des assos, c'est ça qui...
15: Oui, une de nos missions, donc l'association La Brèche, on est à la Chaise Dieu. On a des bureaux à la Chaise Dieu dans le centre du village. Et nos missions, c'est d'accompagner les initiatives sur le territoire. Et une partie des initiatives sont portées par des associations, donc on accompagne... des personnes qui veulent créer des associations, des personnes qui sont bénévoles associatives et qui ont tout un tas de questions parce que la vie de bénévole associatif, c'est beaucoup d'activités, beaucoup de questions pour faire évoluer les statuts, coordonner les bénévoles, chercher des financements, des fois, organiser des événements. Donc nous, parce qu'on a une expérience de bénévole associatif et parce qu'on a voilà, l'expérience d'accompagner des associations, qu'on est aussi en lien avec les services de l'État qui soutiennent les associations, et ben, c'est, voilà, ça fait partie de nos... de ce qu'on fait, de soutenir.
14: Ok. Et à côté, bon, moi je vous connais un petit peu, vous avez toute une démarche sur l'éco-construction, sur l'habitat, sur comment vivre autrement, c'est un peu ça ?
15: Oui. En fait, l'association La Brèche, les missions qu'on mène, elles sont liées à qu'est-ce qui fait la vie des gens ici, sur le territoire où on est. Et donc, la vie des gens ici, elle comprend les questions d'habitat, comment on habite sur un territoire. Et donc, quand on habite sur un territoire, voilà, on a besoin d'un logement, soit qu'on rénove, soit qu'on construit. On a besoin d'un emploi, donc on accompagne aussi les gens dans de la création d'activités, par exemple. Ou la reprise d'activités, oui, la reprise des... d'exploitation agricole, par exemple.
14: Ok. En tout cas, pour en savoir plus, il y a un site internet, labrèche.fr. Question de Alex.
17: Alors, moi, j'ai une question. Vous avez dit PAVA. Et je ne sais pas ce que c'est, PAVA.
15: Oui. PAVA, ça signifie point d'appui à la vie associative. Voilà, c'est une appellation de Haute-Loire pour dire qu'on est une association qui soutient d'autres associations.
14: Voilà, par exemple, les associations qui ont des démarches à faire, qui veulent demander des subventions, comme le Fonds de développement de la vie associative, vous pouvez les accompagner là-dedans.
15: Oui.
14: C'est ça. Eh bien, super. On va pouvoir commencer à rencontrer les premières associations. Est-ce que vous voulez rajouter un petit mot ?
16: Déjà, on vous remercie fortement d'être là aujourd'hui. C'est vrai que c'est quelque chose qu'on n'avait pas trop exploré jusque-là. Enfin, en tous les cas, pour le centre de loisirs, on avait fait quelques balbutiements il y a quelques années avec Radio Craponne, si je ne dis pas de bêtises.
15: C'est vrai.
16: Mais ça date un peu. Et donc, c'est chouette voilà, de découvrir une radio mobile, une radio au cœur des territoires. C'est quelque chose dont on n'a pas l'habitude. Donc, merci à vous d'être présents. Et puis, merci à tous ceux qui ont... œuvrer pour mettre cette journée en place, tous les bénévoles qui ont souhaité être présents aujourd'hui et puis aux gens qui viendront aujourd'hui ou une prochaine fois.
14: Et oui, parce que c'est une première.
16: Voilà, c'est ça.
14: Ça continue chaque année.
15: Oui. Bah, sous cette forme ou sous une autre, en tout cas, de voir qu'est-ce qui correspond aux besoins des habitants et des associations.
14: OK. Et d'avoir des espaces pour que les habitants rencontrent leur association, peut-être aussi pour que les associations se connaissent entre elles.
15: Oui.
14: Ça, c'est l'idée.
15: Oui, c'est aussi ça l'idée.
16: Oui, et puis pour aussi que les familles qui peuvent arriver sur ce territoire puissent se rendre compte de ce qui se fait et prendre des contacts aussi.
14: Il y a un site internet, on peut retrouver tous les assos de territoire de la Chaise-Dieu et ses environs ?
15: Eh bien, pas tout à fait. Il y a une partie sur les sites internet des communes. Il y a un site départemental mis en place par les services de l'État dans le département. Qui doit s'appeler Association 43.
14: Oui, c'est quelque chose comme ça. Oui.
16: L'Office de tourisme renseigne souvent beaucoup quand il y a des questionnements sur les associations. C'est peut-être quelque chose qu'on pourra creuser à l'avenir.
15: Peut-être.
14: Mais c'est bien aussi de se voir, de se rencontrer. Donc, c'est chouette d'avoir des moments comme ça.

coucou, c'est moi. Je me suis dit que j'aimerais avoir de mes nouvelles. En plus, ça fait pile poil 4 ans, correct. Ne m'en veux pas si je suis pas venue à ton anniversaire. Oublions ça.

0: Ce que je vous propose, c'est de commencer par savoir un peu comment on est arrivé à avoir ce premier forum des associations à la Chaise-Dieu. Peut-être que Céline, tu veux nous en dire un mot ?
1: Je crois que c'est Mylène qui a démarré. Je lance la patate.
0: Mylène.
2: Alors, pas de souci, je vais commencer. C'est né d'un constat. On a un projet éducatif de territoire donc qui réunit beaucoup d'acteurs sur le secteur. Des élus, des enseignants, des membres d'associations, etc. Et on a constaté que c'était un manque sur le territoire et que ça aurait pu être intéressant de proposer ça. Ça se faisait chez nos voisins à Craponne, par exemple, ou sur Allègre. Et on a un tissu associatif qui est très, très riche à la Chaise-Dieu et sur le plateau casadéen, donc dans les environs. Et voilà pourquoi on a fait ce constat-là et on a le choix de mettre ça en place. Alors notamment en septembre, parce qu'il y a beaucoup d'activités qui commencent à la rentrée, il y a plein de choses qui se proposent et on s'est dit que c'était bien que les familles et les habitants puissent être au courant de ce qui se fait sur le secteur. Et on s'est associé avec La Brèche parce que c'est une association qui porte aussi des choses sur le secteur, qui est dynamique, qui accompagne à la vie associative. Et donc, on trouvait intéressant de faire ça ensemble.
0: Ok, d'accord. Donc, toi, c'est ta casquette du centre de loisirs que tu parles.
2: C'est ça.
0: Donc, le centre de loisirs, en quelques mots, qu'est-ce qu'il propose ?
2: Alors, nous, on est un centre de loisirs, on n'est pas associatif, on est intercommunal. Mais c'est une structure qui existe depuis 18 ans, qui propose des choses, bien sûr, pour les enfants sur les temps de vacances et les temps de mercredi. Mais qui a aussi une vocation de dynamiser un peu le territoire et de proposer diverses choses. Donc, pour le coup, on a un groupe d'ados. Il y a une junior association qui s'est montée il n'y a pas très longtemps, en étant en parallèle avec le centre de loisirs. Donc, c'était une suite logique.
0: Ok, d'accord. Oui, ce n'est pas l'idée que de seulement proposer des voyages, c'est aussi
2: non.
0: De faire vivre.
2: C'est ça.
0: Ok, d'accord, très bien. Et donc, à ta gauche, nous avons Céline, qui travaille à La Brèche.
1: Ouais.
0: Qui est un PAVA, c'est ça ?
1: Oui, La Brèche, c'est une association qui soutient et accompagne d'autres associations. Donc sur le territoire de La Chaise-Dieu, Allègre, Craponne. Et effectivement, quand Mylène et l'équipe du centre de loisirs nous ont proposé d'organiser une après-midi pour les associations, qui prend cette année la forme d'un forum, ça nous a intéressés avec notre casquette de soutien aux associations du territoire. Donc cette année, on a proposé ça, de se réunir et puis de mettre en lien les bénévoles des différentes associations du territoire.
0: Ok. Parce que vous, c'est une de vos missions au quotidien de permettre à des personnes de créer des assos, c'est ça qui...
1: Oui. Une de nos missions, donc l'association La Brèche, on est à la Chaise-Dieu. On a des bureaux à la Chaise-Dieu dans le centre du village. Et nos missions, c'est d'accompagner les initiatives sur le territoire. Et une partie des initiatives sont portées par des associations. Donc on accompagne des personnes qui veulent créer des associations, des personnes qui sont bénévoles associatives et qui ont... tout un tas de questions parce que la vie de bénévole associatif, c'est beaucoup d'activités, beaucoup de questions pour faire évoluer les statuts, coordonner les bénévoles, chercher des financements des fois, organiser des événements. Donc nous, parce qu'on a une expérience de bénévole associatif et parce qu'on a l'expérience d'accompagner des associations, qu'on est aussi en lien avec les services de l'État qui soutiennent les associations, ça fait partie de ce qu'on fait, de soutenir.
0: Ok. Et à côté, moi je vous connais un petit peu, vous avez toute une démarche sur l'éco-construction, sur l'habitat, sur comment vivre autrement, c'est un peu ça ?
1: Oui. En fait, l'association La Brèche, les missions qu'on mène, elles sont liées à qu'est-ce qui fait la vie des gens ici, sur le territoire où on est. Et donc, la vie des gens ici, elle comprend les questions d'habitat, comment on habite sur un territoire, Et donc, quand on habite sur un territoire, voilà, on a besoin d'un logement, soit qu'on rénove, soit qu'on construit. On a besoin d'un emploi. Donc, on accompagne aussi les gens dans de la création d'activités, par exemple. Ou la reprise d'activités, oui, la reprise d'exploitation agricole, par exemple.
0: OK. En tout cas, pour en savoir plus, il y a un site internet, labrèche.fr. Question de Alex.
3: Alors, moi j'ai une question. Vous avez dit PAVA, et je ne sais pas ce que c'est PAVA.
1: Oui. PAVA, ça signifie point d'appui à la vie associative. Voilà, c'est une appellation de Haute-Loire pour dire qu'on est une association qui soutient d'autres associations.
0: Voilà, par exemple, les associations qui ont des démarches à faire, qui veulent demander des subventions, comme le Fonds de développement de la vie associative, vous pouvez les accompagner là-dedans.
1: Oui.
0: C'est ça. Et bah, super. On va pouvoir commencer à rencontrer les premières associations. Est-ce que vous voulez rajouter un petit mot?
2: Déjà, on vous remercie fortement d'être là aujourd'hui. C'est vrai que c'est quelque chose qu'on n'avait pas trop exploré jusque-là. Enfin, en tous les cas, pour le centre de loisirs, on avait fait quelques balbutiements il y a quelques années avec Radio Craponne, si je dis pas de bêtises.
1: C'est vrai.
2: Mais ça date un peu. Et donc, c'est chouette de découvrir une radio mobile, une radio au cœur des territoires. C'est quelque chose dont on n'a pas l'habitude. Donc, merci à vous d'être présents. Et puis, merci à tous ceux qui ont œuvré pour mettre cette journée en place, tous les bénévoles qui ont souhaité être présents aujourd'hui, et puis aux gens qui viendront aujourd'hui ou une prochaine fois.
0: Et oui, parce que c'est une première.
2: Voilà, c'est ça.
0: Ça continue chaque année.
1: Oui. Bah, sous cette forme ou sous une autre, en tout cas, de voir qu'est-ce qui correspond aux besoins des habitants et des associations.
0: OK. Et d'avoir des espaces pour que les habitants rencontrent leur association. Peut-être aussi pour que les associations se connaissent entre elles.
1: Oui.
0: Ça, c'est l'idée.
1: Oui, c'est aussi ça l'idée.
2: Oui, et puis pour aussi que les familles qui peuvent arriver sur ce territoire puissent se rendre compte de ce qui se fait et prendre des contacts aussi.
0: Il y a un site internet, on peut retrouver toutes les assos de territoire de la HSDO et ses environs.
1: Eh bien, pas tout à fait. Il y a une partie sur les sites internet des communes. Il y a un site départemental mis en place par les services de l'État dans le département qui doit s'appeler Association 43.
0: Oui, c'est quelque chose comme ça. Oui.
2: L'office de tourisme renseigne souvent beaucoup. Beaucoup quand il y a des questionnements sur les associations. C'est peut-être quelque chose qu'on pourra creuser à l'avenir.
1: Peut-être.
0: Mais c'est bien aussi de se voir, de se rencontrer. Donc, c'est chouette d'avoir des moments comme ça.

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1: J'aimais énormément mon grand-père. C'était quelqu'un de passionnant. Il connaissait par cœur l'histoire d'Arménie. 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Je porte sur moi le livre qu'il a écrit. Un livre sur ma famille qui raconte l'histoire des grandes familles arméniennes.

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Aujourd'hui se lève l'aube d'un nouvel âge, né de la découverte et de l'utilisation de la plus puissante source d'énergie de l'histoire du monde, l'énergie qui peut être dégagée à partir de l'atome.

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